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0: 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Bonjour.
1: Bonjour à tous. L'autopsie a confirmé que le corps retrouvé jeudi dans un site agricole du Gers était bien celui de Liana, 11 ans, disparue le 29 mai à Florence. Les causes du décès restent à déterminer. Deux nouvelles plaintes ont été déposées contre le principal suspect, Jérôme Barella, une à Saint-Brieuc pour des faits de viol commis en 2023 et une par le père d'une autre camarade de classe, de la fille du quadragénaire. Une marche blanche est prévue demain à 15h à Florence. Cette affaire pointe les défaillances du système judiciaire français. Le ministre de la Justice s'est dit très furieux du traitement judiciaire du suspect déjà mis en cause dans le passé dans des affaires pédocriminelles. Gérald Darmanin a invité tous les procureurs généraux à se réunir dès lundi matin à la chancellerie. Les opérateurs Bouygues Télécom, Free et Orange engagés dans le projet de rachat de SFR ont annoncé hier la prolongation de leur période de négociation exclusive avec Altice France. Les discussions se poursuivront jusqu'à demain afin de tenter d'aboutir à un accord définitif. Grève historique ce week-end chez Decathlon. Trois quarts des 327 magasins sont concernés et risquent donc de rester fermés aujourd'hui. Les syndicats déplorent des salaires trop bas malgré la bonne santé de l'entreprise. La guerre en Ukraine ne prendra fin que lorsque la Russie aura atteint ses objectifs, c'est ce qu'a déclaré hier Vladimir Poutine. Le président russe a par ailleurs balayé l'idée d'une rencontre avec Volodymyr Zelensky, assurant qu'elle n'aurait pas d'intérêt sans accord final. Selon le président ukrainien, la réaction du Kremlin devrait servir de signal au monde entier qu'il faut accroître la pression sur la Russie. L'équipe nationale d'Iran pourra bien participer à la Coupe du Monde de football. L'ambassadeur américain en Turquie a confirmé hier que les joueurs avaient obtenu les visas nécessaires pour se rendre aux États-Unis à moins d'une semaine du début de la compétition. La participation des Iraniens a suscité des interrogations dans un contexte de forte tension entre l'Iran, les États-Unis et Israël. Et côté tennis, la finale dames de Roland-Garros va se disputer cet après-midi à partir de 15h entre la Polonaise Maya Szwalinska et la Russe Mira Andreeva.

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1: Bonjour à tous, l'horoscope de ce samedi 6 juin, on commence avec les béliers. Vous privilégiez les moments de partage avec vos amis, votre famille et votre moitié. Les taureaux, un renouveau se fera sentir, l'univers familial sera avantagé. Les gémeaux, s'il fut un temps où vous avez douté de votre pouvoir de séduction, c'est de l'histoire ancienne. Cancer, prenez garde aux petits dérapages. L'élitisme est communicatif. Vierge, quitte à remettre en question certaines de vos décisions, c'est en prenant du recul que vous y arriverez. Les balances, vous avez de l'énergie à revendre. Scorpion, vos échanges, vos rencontres, vos ressentis gagnent en intensité. Les sagittaires, misez sur la créativité. Les capricornes, vous voilà confiants et sûrs de vous côté cœur. Verseau, plutôt que de titiller les esprits, utilisez l'énergie ambiante pour continuer à vous montrer efficace. Et puis les poissons, la super ambiance qui règne autour de vous donne une pêche d'enfer et l'envie de vous amuser plus que d'ordinaire.
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1: Bonjour à tous, on commence avec du tennis. On connaît l'affiche de la finale homme de Roland-Garros. Elle opposera demain le numéro 3 mondial Alexander Zverev à l'italien Flavio Cobolli. Si l'allemand s'est imposé hier face au tchèque Jakub Mensik en 4-7, 7-5, 6-2, 3-6, 6-3, il n'y a pas eu de demi-finale entre les deux italiens. Matteo Arnaldi, victime d'un méchant virus qui l'a fortement affaibli, a déclaré forfait juste avant la rencontre. Il devrait malgré tout grimper à la 34e place mondiale à l'issue du tournoi. La finale dames, elle, va se disputer cet après-midi à partir de 15h entre la Polonaise Maya Szwalinska et la Russe Mira Andreeva. Du rugby ce week-end avec la 26e et dernière journée de Top 14. 7 matchs vont se disputer tous ce soir à 21h. À suivre Bayonne-Perpignan, Castres-Toulon, Racing 92, Stade Toulousain, Pau-Montauban, Lyon-Montpellier, Bordeaux-Bègles, Clermont et La Rochelle, Stade Français. La finale de Pro D2 va également se jouer ce soir à 18h. Elle opposera Vannes à Provence Rugby. Côté basket, place cet après-midi à la demi-finale de Betclic Elite, un match prévu à 17h entre Nanterre et Monaco. Ferrari a dominé hier les premiers essais libres du Grand Prix de Monaco de Formule 1. Charles Leclerc, le Modégasque, qui rêve de s'imposer une deuxième fois chez lui après sa victoire en 2024, a largement dominé la première séance d'essai. Son coéquipier britannique Lewis Hamilton a remporté la seconde en fin d'après-midi. Départ des essais libres 3 aujourd'hui à 12h30. Les essais qualificatifs sont prévus à partir de 16h. Et côté cyclisme, la Française Célia Géry a remporté hier la 7e étape du Giro féminin. À 20 ans, elle a dominé le sprint d'un groupe de 6 coureuses détachées après 159 km de moyenne montagne. Aujourd'hui, au programme, 105 km à parcourir entre Rivoli et Sestrières. Départ prévu à 14h05.
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Vos offres d'emploi avec France Travail, antenne de Terrasson-Lavilledieu. Offre 206 VJQM. Le restaurant La Mondragore situé à Terrasson recherche une ou un commis de cuisine. 3 ans d'expérience, un CAP, BEP et équivalent cuisine sont demandés. Le contrat proposé est un CDD de 6 mois de 43 heures par semaine. Offre 208 WJNJ. Le restaurant La Mondragore, situé à Terrasson, recherche également une ou un serveur en restauration. Un an d'expérience et un bac ou équivalent service salle sont demandés. Le contrat proposé est un CDD de 3 mois de 43 heures par semaine. Offre 208 WCNN. Le camping La Garenne situé à Pérignac recherche une ou un animateur d'activités culturelles et de détente. Un an d'expérience sur poste similaire, un bac ou équivalent animation tourisme ou le BAFA sont nécessaires. Le contrat proposé est un CDD de 2 mois de 35 heures par semaine. Offre 206 HTQJ. Le restaurant Le Clos du Moulin situé à Terrasson recherche une ou un serveur. Un an d'expérience est souhaité. Le contrat proposé est un CDD de 1 mois de 39 heures par semaine. Offre 208 JSZP. La résidence Les 4 Saisons située à Terrasson recherche une ou un aide-soignant. Un mois d'expérience et un bac ou équivalent aide-soignant sont nécessaires. Le contrat proposé est un CDD de 6 mois de 35 heures par semaine. Toutes ces offres et le clic agenda sont disponibles sur francetravail.fr et cristalfm.org.

0: 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Bonjour.
1: Bonjour à tous. Le corps retrouvé jeudi soir dans le silo d'un site agricole dans le Gers, c'est bien celui de Liana. La collégienne de 11 ans avait disparu le 29 mai dernier à la sortie de son établissement. Le principal suspect, un homme de 41 ans, le père d'une amie de Liana, a été mis en examen lundi pour enlèvement et séquestration et incarcéré. Les causes du décès n'ont pas encore été confirmées. Une marche blanche est prévue demain à 15h à Florence. Cette affaire pointe les défaillances du système judiciaire français. Le ministre de la Justice s'est dit très furieux du traitement judiciaire du suspect déjà mis en cause dans le passé dans des affaires pédocriminelles. Gérald Darmanin a invité tous les procureurs généraux à se réunir dès lundi matin à la chancellerie. Une nouvelle plainte a par ailleurs été déposée hier contre Jérôme Barella, le principal suspect. Les langues se délient depuis la disparition de Liana. Une camarade de classe âgée de 11 ans aurait elle aussi subi des attouchements lors d'une soirée pyjama organisée par la fille du quadragénaire. Elle se serait confiée aux assistantes sociales alors qu'une cellule psychologique a été mise en place au sein de l'établissement. Emmanuel Macron se rendra lundi à Amiens afin de visiter une usine de l'entreprise Goodyear. Sa modernisation est soutenue par le programme d'investissement France 2030. Ce projet a notamment permis d'automatiser le site de production, d'accroître ses capacités industrielles et de soutenir la création de 120 emplois supplémentaires sur une nouvelle ligne de production. Le chef de l'État devrait également se rendre au CHU de la ville. L'armée américaine a annoncé cette nuit que l'Iran avait tiré 7 missiles contre le Koweït et Bahreïn. 6 ont été interceptés, le dernier n'a pas atteint sa cible. Les États-Unis ont annoncé avoir bombardé en légitime défense des sites de radar en Iran après avoir abattu 4 drones iraniens qui, selon Washington, menaçaient le trafic maritime. Coup d'œil à Roland-Garros, l'Italien Flavio Cobolli, 14e joueur mondial, s'est qualifié sans jouer hier soir pour la finale après le forfait de dernière minute de son compatriote Matteo Arnaldi, victime d'un virus. Il disputera demain sa première finale en Grand Chelem face à l'Allemand Alexander Zverev.

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1: Bonjour à tous, l'horoscope de ce samedi 6 juin, on commence avec les béliers. Vous privilégiez les moments de partage avec vos amis, votre famille et votre moitié. Les taureaux, un renouveau se fera sentir, l'univers familial sera avantagé. Les gémeaux, s'il fut un temps où vous avez douté de votre pouvoir de séduction, c'est de l'histoire ancienne. Cancer, prenez garde aux petits dérapages. L'élitisme est communicatif. Vierge, quitte à remettre en question certaines de vos décisions, c'est en prenant du recul que vous y arriverez. Les balances, vous avez de l'énergie à revendre. Scorpion, vos échanges, vos rencontres, vos ressentis gagnent en intensité. Les sagittaires, misez sur la créativité. Les capricornes, vous voilà confiants et sûrs de vous côté cœur. Verseau, plutôt que de titiller les esprits, utilisez l'énergie ambiante pour continuer à vous montrer efficace. Et puis les poissons, la super ambiance qui règne autour de vous donne une pêche d'enfer et l'envie de vous amuser plus que d'ordinaire.
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0: 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Bonjour.
1: Bonjour à tous. Le corps retrouvé jeudi dans le Gers a bien été identifié comme étant celui de Liana, la collégienne de 11 ans, disparue depuis le 29 mai à la sortie de son établissement. Les investigations se poursuivent afin d'établir les circonstances de son décès. Une marche blanche est prévue demain à 15h à Fleurance. Depuis 2017, 2 signalements et 3 plaintes pour viol sur mineur ont été déposées contre le principal suspect, Jérôme Barella, le père d'une amie de Liana. Le parquet de Auch avait connaissance depuis le 13 mars des faits reprochés contre le quadragénaire qui n'a jamais été interrogé ni inquiété. Cette affaire pointe donc les défaillances du système judiciaire français. Le ministre de la Justice s'est dit très furieux du traitement judiciaire du suspect. Gérald Darmanin a invité tous les procureurs généraux à se réunir dès lundi matin à la chancellerie. Lors d'une confrontation hier à Sion en Suisse, Jessica Moretti, copropriétaire du bar Le Constellation incendié à Crans-Montana, a été inculpée de faux dans les titres pour une fausse facture liée à la mousse insonorisante à l'origine du drame. Le couple Moretti a également été confronté à plusieurs échanges de SMS saisis par les enquêteurs. Ces conversations antérieures à l'incendie qui a fait 41 morts et 115 blessés lors de la nuit du Nouvel An interrogent sur leur connaissance des risques liés à la mousse acoustique à l'origine du drame et sur l'accessibilité de certaines issues de secours. Votre magasin Decathlon risque de rester fermé aujourd'hui. La raison, une grève historique chez le géant des articles de sport. 3/4 des 327 magasins sont concernés. Les syndicats déplorent des salaires trop bas malgré la bonne santé de l'entreprise. Ferrari a dominé hier les premiers essais libres du Grand Prix de Monaco de Formule 1. Charles Leclerc, le monégasque, qui rêve de s'imposer une deuxième fois chez lui après sa victoire en 2024, a largement dominé la première séance d'essais. Son coéquipier britannique Lewis Hamilton a remporté la seconde en fin d'après-midi. Départ des essais libres 3 aujourd'hui à 12h30. Les essais qualificatifs sont prévus à partir de 16h. Et à Roland-Garros, la finale dames va opposer cet après-midi la polonaise Maya Szwalińska à la russe Mira Andreeva.

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0: 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Bonjour.
1: Bonjour à tous. Le corps retrouvé jeudi dans le Gers a bien été identifié comme étant celui de Liana, la collégienne de 11 ans, disparue depuis le 29 mai à la sortie de son établissement. Les investigations se poursuivent afin d'établir les circonstances de son décès. Une marche blanche est prévue demain à 15h à Fleurance. Depuis 2017, 2 signalements et 3 plaintes pour viol sur mineur ont été déposées contre le principal suspect, Jérôme Barella, le père d'une amie de Liana. Le parquet de Auch avait connaissance depuis le 13 mars des faits reprochés contre le quadragénaire qui n'a jamais été interrogé ni inquiété. Cette affaire pointe donc les défaillances du système judiciaire français. Le ministre de la Justice s'est dit très furieux du traitement judiciaire du suspect. Gérald Darmanin a invité tous les procureurs généraux à se réunir dès lundi matin à la chancellerie. Lors d'une confrontation hier à Sion en Suisse, Jessica Moretti, copropriétaire du bar Le Constellation incendié à Crans-Montana, a été inculpée de faux dans les titres pour une fausse facture liée à la mousse insonorisante à l'origine du drame. Le couple Moretti a également été confronté à plusieurs échanges de SMS saisis par les enquêteurs. Ces conversations antérieures à l'incendie qui a fait 41 morts et 115 blessés lors de la nuit du Nouvel An interrogent sur leur connaissance des risques liés à la mousse acoustique à l'origine du drame et sur l'accessibilité de certaines issues de secours. Votre magasin Decathlon risque de rester fermé aujourd'hui. La raison, une grève historique chez le géant des articles de sport. 3/4 des 327 magasins sont concernés. Les syndicats déplorent des salaires trop bas malgré la bonne santé de l'entreprise. Ferrari a dominé hier les premiers essais libres du Grand Prix de Monaco de Formule 1. Charles Leclerc, le monégasque, qui rêve de s'imposer une deuxième fois chez lui après sa victoire en 2024, a largement dominé la première séance d'essai. Son coéquipier britannique Lewis Hamilton a remporté la seconde en fin d'après-midi. Départ des essais libres 3 aujourd'hui à 12h30. Les essais qualificatifs sont prévus à partir de 16h. Et à Roland-Garros, la finale dames va opposer cet après-midi la polonaise Maya Szwalińska à la russe Mira Andreeva.

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1: 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Aïe, aïe.

0: 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Bonjour.
1: Bonjour à tous. Le corps retrouvé dans le Gers a bien été identifié comme celui de la jeune Liana, 11 ans, disparue depuis le 29 mai, a confirmé la procureure de la République. Les causes de sa mort restent pour l'heure inconnues. Des examens et expertises complémentaires sont en cours afin de faire toute la lumière sur les circonstances du décès. Dans ce dossier, le ministre de la Justice, Gérald Darmanin, indique qu'il proposera des sanctions contre des magistrats si des manquements sont confirmés dans la gestion des procédures visant le suspect Jérôme Barella. Une inspection est en cours pour vérifier d'éventuelles erreurs individuelles dans le traitement de ce dossier déjà très sensible. Sur le plan politique, le gouvernement tente de faire adopter plusieurs textes importants avant la fin de la session parlementaire, notamment sur la fin de vie et le budget des armées. Mais le calendrier serré, les tensions entre l'Assemblée nationale et le Sénat, ainsi que les désaccords politiques rendent leur adoption incertaine, avec un risque de report, voire de blocage avant l'été. Au lycée Jean Renoir de Bondy, une CPE a été suspendue après la diffusion d'un enregistrement audio contenant des propos à caractère raciste. Depuis, des élèves dénoncent un climat de discrimination et se sont mobilisés à travers des manifestations et une pétition. L'affaire divise la communauté éducative et a conduit l'Académie de Créteil à ouvrir des investigations. À l'international, Vladimir Poutine a déclaré ne pas avoir d'intérêt à une rencontre avec Volodymyr Zelensky depuis un forum économique à Saint-Pétersbourg. Le président ukrainien lui a répondu en l'accusant de choisir encore la guerre, illustrant une nouvelle tension diplomatique entre les deux pays. Aux États-Unis, les astronautes de la Station spatiale internationale ont brièvement été placés en état d'alerte après l'aggravation d'une fuite d'air dans un module russe. Après environ une heure, la situation a été stabilisée et l'équipage a pu regagner l'intérieur de la station. Enfin, en sport, l'équipe de France de rugby à 7 reste en course dans l'étape finale du circuit mondial à Bordeaux. Malgré une défaite face à la Nouvelle-Zélande en ouverture, les Bleus se sont relancés en battant l'Argentine et joueront leur qualification pour les quarts de finale face à l'Allemagne.

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0: Votive revient sur la commune de Saint-Rabier, c'est samedi 6 et dimanche 7 juin. Pour nous en parler plus en détail dans cette nouvelle édition de Couleur Périgord sur Cristal FM, Raphaël Regnoux s'est entretenu avec Jacques Desmarais, trésorier du comité des fêtes ripériennes qui porte cet événement.
1: Jacques Desmarais, bonjour.
2: Bonjour Raphaël.
1: Vous êtes le trésorier du comité des fêtes de Saint-Rabier et vous organisez la fête votive. Elle est là chaque année. Comment s'est passée la dernière édition? Est-ce que le public avait été au rendez-vous?
2: Oui, le public est toujours au rendez-vous tous les ans à la fête votive. Mais je ne peux pas officiellement vous en parler car une nouvelle équipe a repris le comité des fêtes ripériennes et donc je ne m'occupais pas de la fête l'année dernière. En fait, on s'en est occupé de 2014 à 2019 et puis on avait passé la main à d'autres. Et puis on vient de reprendre à nouveau, l'ancienne équipe vient de reprendre à nouveau. Donc on repart sur les mêmes bases que de l'époque ancienne.
1: Je vous propose d'arriver à la programmation de ce week-end. On commence samedi à 14h pour un tournoi de pétanque.
2: Oui, très exactement. On commencera même en fait vendredi en soirée, puisque dans le cadre de cette fête votive, nous avons des manèges forains. Et donc, ils s'installent un peu avant. Donc déjà, dès vendredi soir, la fête foraine commencera à tourner. Mais pour ce qui est de l'organisation de la fête votive, effectivement, on commence par un tournoi de pétanque à 14h. Les inscriptions se feront sur place dès 13h, 10 euros par équipe. Et le tournoi de pétanque sera la première, effectivement, animation de cette fête votive.
1: À 16h, il y aura un événement en rapport avec la bière. Est-ce que vous pouvez vous en dire plus?
2: Oui, alors là, je peux vous en dire vraiment plus, puisque donc c'est la 4e édition. Les 3 autres éditions avaient été organisées du temps où j'étais déjà donc au comité. Et donc, c'est une nuit de la bière périgourdine, c'est-à-dire que les brasseurs qui seront 9 en l'occurrence cette année sont des brasseurs périgourdins uniquement. On le sait peut-être pas, mais depuis quelques années, le Périgord est devenu une vraie terre de brasseurs de bière. Il doit y avoir une quarantaine bientôt de brasseries artisanales en Dordogne. 9 d'entre eux seront donc présents et ils auront environ 50 bières à vous faire déguster.
1: Est-ce que c'est payant cette activité?
2: Alors, l'accès est complètement gratuit. Vous pourrez acheter des bières sur place dans les stands des brasseurs. Vous pourrez acheter de la bière à consommer sur les stands des brasseurs. Mais surtout, nous vous proposerons à l'entrée de la fête d'acheter des jetons dégustation au prix de 6 euros les 10. Et pour chaque jeton, les brasseurs vous feront déguster 5 centilitres d'une bière. Ce qui vous permet, au lieu d'acheter des demi et d'être très vite rassasié, même si bien sûr vous allez les consommer avec modération, là vous allez goûter des petites doses de chaque et vous pourrez donc déguster beaucoup de bière sans abuser.
1: Un peu comme des échantillons.
2: Exactement, comme des échantillons.
1: À 20h, il y a un repas. A-t-on besoin de ramener quelque chose?
2: Vos couverts, surtout pensez à amener vos couverts. Le repas, c'est donc un poulet frites. C'est assuré par la rôtissoire du comité. Pascal Clavel est aux commandes, notre cuisinier en chef président du comité. Et c'est lui qui vous fait les poulets. Chaque portion, c'est un demi-poulet avec des frites. Ça coûte 12 euros, si je me souviens bien. Et ça sera à partir de 19h30, 20h, effectivement.
1: Est-ce qu'on doit réserver
2: Non, pas besoin de réserver. Mais je le redis, pensez à amener vos couverts, s'il vous plaît.
1: Et pour clôturer cette belle première journée, rien de mieux qu'un feu d'artifice?
2: Exactement. Comme tous les ans à la fête votive à Saint-Rabier, on a le droit au feu d'artifice qui sera tiré, comme toujours, en fonction de l'heure du coucher du soleil. Ça se situe en général entre 22h30 et 23h.
1: Dimanche, s'il y a une brocante, est-ce que ce sera toute la journée?
2: Oui, absolument. Ce sera toute la journée. Nous serons à l'accueil dès 6h du matin, sans doute même 5h30, ça dépendra de la façon dont on aura terminé la veille au soir. Mais dès 6h au plus tard, nous accueillerons les brocanteurs et les stands de vide-grenier. Il y en a déjà beaucoup qui sont inscrits, hein, on est une petite cinquantaine déjà. C'est ouvert aux particuliers et aux professionnels. Et le tarif est de 2 euros le mètre linéaire. Il y a encore de la place, la surface est grande. Vous pouvez encore nous appeler pour vous inscrire.
1: Où peut-on réserver son emplacement donc?
2: Vous nous appelez tout simplement au 06 27 39 31 98.
1: Est-ce qu'il y a de quoi se restaurer pour le midi?
2: Oui. Là, cette fois-ci, nous faisons appel à 2 food trucks pour que chacun puisse se restaurer, aussi bien les brocanteurs que leurs visiteurs. Et bien entendu, la buvette du comité est ouverte en permanence toute la journée et même tout le week-end.
1: Quels sont les partenaires qui vous soutiennent ?
2: Nous n'avons pas de sponsors ni de partenaires financiers. Le comité des fêtes ripériennes s'honore de ne même pas demander de subvention à la mairie pour fonctionner. Nous estimons que si nous gérons bien notre affaire, nous n'avons pas besoin de soutien. Par contre, si nous n'avons pas besoin de soutien financier, nous avons beaucoup besoin du soutien des médias comme Crystal FM, bien sûr, surtout les médias locaux. Ce sont les médias principaux pour que les gens sachent que nous faisons quelque chose.
1: Où peut-on se renseigner pour plus d'informations ?
2: Eh bien, au même numéro de téléphone que je vous ai donné tout à l'heure, celui de Marie, le 06 27 39 31 98. Et là, vous aurez tous les renseignements dont vous aurez besoin.
1: La fête de Saint-Rabier est à retrouver le 6 et 7 juin. On rappelle, vous êtes Jacques Desmarais, trésorier du comité des fêtes ripériennes. Venez, n'hésitez pas, vous serez bien accueillis. Merci d'avoir été avec nous, Jacques.
2: Et merci à vous, Raphaël, et merci à vous, Crystal FM.
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0: 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Bonjour.
1: Bonjour à tous. Les habitants de Fleurance, dans le Gers, expriment leur choc et leur tristesse après la confirmation de la mort de la jeune Yana, 11 ans. La commune reste profondément marquée par ce drame au lendemain de l'annonce officielle, entre incompréhension et émotion. Dans ce dossier, le ministre de la Justice, Gérald Darmanin, indique qu'il proposera des sanctions contre des magistrats si des manquements sont confirmés dans la gestion des procédures visant le suspect Jérôme Barella. Une inspection est en cours pour vérifier d'éventuelles erreurs dans le traitement de ce dossier déjà très sensible. À Nantes, deux hommes âgés de 19 et 22 ans ont été interpellés dans une enquête sur la séquestration et les violences infligées à un adolescent de 16 ans, retrouvé blessé en mai dans un point de deal. La victime originaire d'Angers et en fugue aurait subi plusieurs heures de violence dans un contexte lié au trafic de stupéfiants. Une information judiciaire est envisagée. Bernadette Chirac est morte à l'âge de 93 ans. L'épouse de Jacques Chirac a marqué la vie publique française, notamment par son engagement dans l'opération Pièce jaune et ses actions en faveur des hôpitaux. Elle avait également exercé un mandat politique en Corrèze pendant plusieurs décennies. À l'international, un cessez-le-feu annoncé au Liban par Donald Trump apparaît déjà fragilisé. Le Hezbollah refuse de cesser les tirs tant qu'Israël ne se retire pas du sud du pays. Tandis que l'armée israélienne poursuit ses opérations, une impasse qui rend toute trêve durable très incertaine. Enfin, en sport, l'équipe de France de rugby à 7 reste en course dans l'étape finale du circuit mondial à Bordeaux. Après une défaite contre la Nouvelle-Zélande, les Bleus se sont relancés face à l'Argentine et joueront leur qualification pour les quarts de finale contre l'Allemagne. Du côté de la Formule 1, le Grand Prix de Monaco se poursuit ce samedi avec les qualifications cet après-midi à Monte-Carlo. Le patron de Ferrari, Frédéric Vasseur, est absent du paddock, hospitalisé et placé en observation après des examens médicaux, a indiqué l'écurie.

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1: Vos offres d'emploi avec France Travail, antenne de Terrasson-Lavilledieu. Offre 206 VJQM. Le restaurant La Mondragore situé à Terrasson recherche une ou un commis de cuisine. 3 ans d'expérience, un CAP, BEP et équivalent cuisine sont demandés. Le contrat proposé est un CDD de 6 mois de 43 heures par semaine. Offre 208 WJNJ. Le restaurant La Mondragore situé à Terrasson recherche également une ou un serveur en restauration. Un an d'expérience et un bac ou équivalent service salle sont demandés. Le contrat proposé est un CDD de 3 mois de 43 heures par semaine. Offre 208 WCNN. Le camping La Garenne situé à Pérignac recherche une ou un animateur d'activités culturelles et de détente. Un an d'expérience sur poste similaire, un bac ou équivalent animation tourisme ou le BAFA sont nécessaires. Le contrat proposé est un CDD de 2 mois de 35 heures par semaine. Offre 206 HTQJ. Le restaurant Le Clos du Moulin situé à Terrasson recherche une ou un serveur. Un an d'expérience est souhaité. Le contrat proposé est un CDD de 1 mois de 39 heures par semaine. Offre 208 JSZP. La résidence Les 4 Saisons située à Terrasson recherche une ou un aide-soignant. Un mois d'expérience et un bac ou équivalent aide-soignant sont nécessaires. Le contrat proposé est un CDD de 6 mois de 35 heures par semaine. Toutes ces offres et le clic agenda sont disponibles sur francetravail.fr et cristalfm.org.

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0: 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Bonjour.
1: Bonjour à tous. Bernadette Chirac est morte à l'âge de 93 ans. L'épouse de Jacques Chirac a marqué la vie publique française, notamment par son engagement dans l'opération Pied Jaune et ses actions en faveur des hôpitaux. Elle avait également exercé un mandat politique en Corrèze pendant plusieurs décennies. Un randonneur blessé après une chute a été secouru hier à 2000 mètres d'altitude dans les Pyrénées. Le PGHM de l'Ariège, empêché d'utiliser l'hélicoptère en raison de la météo, a rejoint la victime à pied avant de bénéficier d'une remontée mécanique EDF pour faciliter son évacuation. L'homme polytraumatisé a ensuite été pris en charge en vallée. Les secours appellent à la prudence, la neige étant encore présente en altitude. À Nantes, deux hommes âgés de 19 et 22 ans ont été interpellés dans une enquête sur la séquestration et les violences infligées à un adolescent de 16 ans, retrouvé blessé en mai dans un point de deal. La victime originaire d'Angers et en fugue aurait subi plusieurs heures de violence dans un contexte lié au trafic de stupéfiants. Une information judiciaire est envisagée. À l'international, près de 500 cas d'infection au virus Ebola ont été confirmés en Afrique centrale, selon l'OMS. En République démocratique du Congo, épicentre de l'épidémie déclarée il y a 3 semaines, 452 cas confirmés et 82 décès sont recensés. En Ouganda, 19 cas, dont 2 morts, sont également signalés. Cela représente une hausse d'une centaine de cas et d'une vingtaine de décès en 24 heures. Le pape Léon XIV est arrivé ce samedi à Madrid pour entamer une visite de 7 jours en Espagne. Accueilli par le roi et la reine, il doit prononcer un discours au palais royal, visiter un centre social et participer à une veillée de prière près du stade où 400 000 jeunes sont attendus. La visite mettra notamment l'accent sur les questions sociales et migratoires avec un déplacement prévu jusqu'aux Canaries en fin de semaine. En sport, en Formule 1, le Grand Prix de Monaco se poursuit ce samedi avec les qualifications cet après-midi à 16h à Monte-Carlo. Bel après-midi à tous.

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0: Le Cublac Classic Auto revient cette année, ce dimanche 7 juin, sur la commune corrézienne. Cet événement est organisé par l'association Auto Rétro Périgord Est. Pour nous en parler plus en détail dans cette nouvelle édition de Couleur Périgord sur Cristal FM, Enzo Ferraz Marcelli s'est entretenu avec Joe Bouillon, président de l'association Auto Rétro Périgord Est.
1: L'automobile sera à l'honneur ce 7 juin prochain à Cublac avec le retour du Cublac Auto Classic organisé par Auto Rétro Périgord Est. Pour en parler aujourd'hui sur Cristal FM, nous recevons Joe Bouillon, bonjour.
2: Bonjour.
1: Président de l'association Auto Rétro Périgord Est. Comment est née l'idée du Cublac Classic Auto et quel est l'objectif principal de la journée?
2: Alors l'objectif principal, c'est d'exposer des voitures anciennes pour les faire voir au public. Puis aussi des voitures d'exception, c'est-à-dire des voitures qu'on ne voit pas souvent. Seulement, on en voit une de temps en temps, quoi. Alors, c'est l'objectif. Et puis, c'est un rassemblement pour les passionnés. Et on peut discuter, comparer. À côté, nous avons un vide-garage. Pareil, qui est fait juste exclusivement aux pièces auto, et enfin les pièces mécaniques, quoi.
1: Et donc, comment est venue l'idée d'organiser ce rassemblement?
2: Ça fera le 9e cette année déjà, mais ça fait 18 ans que je suis dans la voiture de collection, et ça fait 18 ans que ça me trotte. Alors, j'étais dans un autre club avant, et ils ne voulaient pas s'investir à faire ça. Quand j'ai monté, moi et d'autres, nous avons monté Auto Rétro Périgord Est, nous avons dit, on va faire une animation par an. Si on peut en faire deux, on en fera deux. Mais pour l'instant, nous sommes restés à une, le premier dimanche de juin.
1: Vous nous avez parlé de ce vide-garage, justement. Comment c'est venu cette idée de mêler le rassemblement de véhicules anciens et d'ajouter à ceci le vide-garage?
2: Parce que c'est des choses que l'on voit assez régulièrement. Quand il y a des expositions de voitures anciennes, il y a souvent un vide-garage à côté. Pas toujours, bien sûr, mais le vide-garage, il est exclusivement pour les pièces, accessoires, enfin tout ce qui concerne les voitures, les camions, les deux roues, tout ça, quoi. Enfin, les véhicules, quoi.
1: Oui, le vide-garage n'est donc pas réservé aux véhicules anciens, il est bien pour toutes sortes de véhicules.
2: Il est pour toutes sortes de véhicules à partir du moment où les pièces sortent d'un garage.
1: L'automobile est un milieu qui passionne énormément les gens. Donc, qu'est-ce qui motive encore à organiser ce genre de rendez-vous après autant d'années?
2: Alors, ce qui motive, c'est l'envie de le faire, déjà. Il faut avoir l'envie de le faire. Moi, ce qui me motive, c'est surtout le fait de pouvoir rencontrer des gens, de voir des voitures que l'on ne voit pas toujours. Et c'est ça, quoi. Et puis, c'est surtout la rencontre avec les gens. Les gens qui veulent faire ce genre de choses, qui viennent à ce genre d'exposition, ce sont des gens qui aiment ça.
1: Quel type de véhicules les visiteurs pourront-ils découvrir cette année? Y aura-t-il des modèles rares ou des véhicules d'exception à ne pas manquer?
2: J'espère que tous les ans, nous avons quelques-uns qui viennent. Par exemple, une année, nous avons une personne qui est venue avec une Ghia. Alors, une Ghia, il y a eu, je crois, 600 exemplaires de fait. Dans le club, nous avons une Simca 1500S. Il en reste, c'est moins de 2000 sur toute la France.
1: Donc, en plus de cette exposition et de ce vide-garage, est-ce qu'il y aura d'autres animations qui seront proposées? Est-ce qu'on pourra se restaurer? Est-ce qu'il y aura quelques surprises peut-être aussi durant la journée?
2: Oui, des surprises, je ne sais pas, mais on va faire une animation. Il y aura une animation sonore toute la journée. Vers les 16h, il y a une remise de coupe pour la voiture la plus belle du lot. Lui qui viendra de plus loin, et puis la plus ancienne. Il y en a qui viennent avec des voitures des années 20, les plus lointaines. On a eu une voiture espagnole l'année dernière. L'année d'avant, la plus lointaine, elle était des environs de Clermont-Ferrand. Alors vous voyez, ça fait quand même pas loin de 100 km.
1: Un dernier mot pour donner envie aux gens de venir à Cublac.
2: L'entrée est entièrement gratuite, que ce soit pour les visiteurs comme pour les exposants. Il y aura des food trucks pour se restaurer. Il y aura une buvette pour boire avec modération. Ou avec moi, d'ailleurs, mais je veux dire, il y aura l'animation toute la journée. Puis si on peut faire quelques surprises, on va faire des surprises. Pour l'instant, on n'a pas encore grand-chose, mais bon, on verra ce qu'on pourra faire. De toute façon, les gens peuvent à la rigueur m'appeler. Alors moi, c'est Monsieur Bouillon. C'est le 06 76 36 27 68. Pour avoir des renseignements, je précise que pour le vide-garage, il vaut mieux s'inscrire. Enfin, pour l'instant, il y a de la place, mais on ne sait jamais. Mais pour l'exposition des voitures, vous n'avez pas besoin de vous inscrire, vous arrivez, quoi, vous serez accueillis, on vous placera, il y aura des gens pour placer les voitures. On essaiera de mettre les voitures, ceux qui viennent en club, on essaiera de les mettre tous ensemble. Donc, je sais que nous avons un camion déjà qui vient, il y en aura certainement d'autres. J'espère avoir des engins agricoles cette année, ou des moteurs sur palette, enfin, voilà.
1: La Cublac Classic Auto, c'est donc le 7 juin à Cublac, avec des expositions de véhicules anciens, vide-garage automobile, animation et restauration sur place. Un rendez-vous qui devrait ravir les passionnés comme les simples curieux. Merci Joe Bouillon d'avoir été avec nous.
2: Merci.
1: Président de l'association Auto Rétro Périgord Est.
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0: 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Bonjour.
1: Bonjour à tous. Bernadette Chirac est morte à l'âge de 93 ans. L'épouse de Jacques Chirac a marqué la vie publique française, notamment par son engagement dans l'opération Pièce jaune et ses actions en faveur des hôpitaux. Elle avait également exercé un mandat politique en Corrèze pendant plusieurs décennies. Un randonneur blessé après une chute a été secouru hier à 2000 mètres d'altitude dans les Pyrénées. Le PGHM de l'Ariège, empêché d'utiliser l'hélicoptère en raison de la météo, a rejoint la victime à pied avant de bénéficier d'une remontée mécanique EDF pour faciliter son évacuation. L'homme polytraumatisé a ensuite été pris en charge en vallée. Les secours appellent à la prudence, la neige étant encore présente en altitude. À Nantes, deux hommes âgés de 19 et 22 ans ont été interpellés dans une enquête sur la séquestration et les violences infligées à un adolescent de 16 ans retrouvé blessé en mai dans un point de deal. La victime originaire d'Angers et en fugue aurait subi plusieurs heures de violence dans un contexte lié au trafic de stupéfiants. Une information judiciaire est envisagée. À l'international, près de 500 cas d'infection au virus Ebola ont été confirmés en Afrique centrale, selon l'OMS. En République démocratique du Congo, épicentre de l'épidémie déclaré il y a 3 semaines, 452 cas confirmés et 82 décès sont recensés. En Ouganda, 19 cas, dont 2 morts, sont également signalés. Cela représente une hausse d'une centaine de cas et d'une vingtaine de décès en 24 heures. Le pape Léon XIV est arrivé ce samedi à Madrid pour entamer une visite de 7 jours en Espagne. Accueilli par le roi et la reine, il doit prononcer un discours au palais royal, visiter un centre social et participer à une veillée de prière près du stade où 400 000 jeunes sont attendus. La visite mettra notamment l'accent sur les questions sociales et migratoires avec un déplacement prévu jusqu'aux Canaries en fin de semaine. En sport, en Formule 1, le Grand Prix de Monaco se poursuit ce samedi avec les qualifications cet après-midi à 16h à Monte-Carlo. Bel après-midi à tous.

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1: Bonjour à toutes et bonjour à tous, heureux de vous retrouver dans notre chronique jardin, ça pousse en Périgord. Bonjour Léo.
2: Bonjour Laurent.
1: Bonjour Xavier. Aujourd'hui, tu vois, on n'a pas amené de plantes, on veut baser notre émission, notre chronique radio sur l'économie d'eau et puis les arrosages, les techniques d'arrosage et les techniques de paillage.
2: On a chaud la semaine dernière.
1: Remue la bouteille Léo, ça va nous faire du bien. Voilà.
2: Et donc là,
1: par rapport aux fruitiers qui ont été plantés, il faut bien sûr accentuer les cuvettes, bien les dégager au pied et puis faire des bassines et les arroser. On va dire la fréquence et la quantité d'eau à peu près par pied de fruitier. On va dire qu'il faut mettre 5 à 6 litres d'eau.
2: Et 3 fois par semaine.
1: Et 3 fois par semaine. Voilà.
2: Ça, c'est bon. Alors, on va parler, est-ce que tu es plutôt team soir ou team matin, Laurent? Parce que ça, c'est des questions qui sont très fréquentes. Oui. Est-ce qu'on doit arroser le soir ou le matin?
1: Dans l'absolu, pour moi, l'idéal, c'est le soir.
2: C'est bien. Team soir aussi.
1: Le soir, c'est bien parce que ça a le temps de la terre, la fraîcheur, ça a le temps de bien repartir aux racines.
2: Plus l'arroser la nuit.
1: La plante a le temps de bien se refaire la cerise, comme on dit, avant les fortes chaleurs. L'idéal, c'est le soir.
2: Ou le matin, mais de bonne heure.
1: De très bonne heure.
2: Entre 5h et 7h.
1: C'est ça.
2: Sinon,
1: c'est ça.
2: Après, l'estomate. C'est pas bon quoi pour la plante.
1: Bon, nous paysagistes, on fait encore des plantations malgré tout. On fait bien tremper les pots. On fait bien tremper les pots avant la plantation. Là, on rigole pas. Une fois planté, tout de suite on arrose. Or, pas question de planter les après-midi, mais on maintient les arrosages tous les deux jours. On y met 3-4 litres d'eau et en plusieurs fois. On y passe une fois, on y passe deux fois, on y passe trois fois. Voilà, il vaut
2: que
1: mieux.
2: Que la terre, ça s'imprègne bien.
1: Ça s'imprègne bien.
2: Ensuite, donc, voilà. Sinon, l'idéal, c'est un goutte à goutte.
1: L'idéal.
2: C'est le goutte à goutte, mais on peut le mettre partout, le goutte à goutte. Sur une haie qu'on a plantée à l'automne, sur des massifs, mais aussi sur les potées fleuries ou même au jardin.
1: Voilà. Alors tout le monde dit oui, mais moi j'arrose à la main. Bon, mais le goutte à goutte, ça diffuse.
2: Très lentement.
1: On prend des goutteurs qui coulent entre 2 litres et 3 litres heure. Et ça coule lentement, ça fait pas de perte.
2: Et c'est l'idéal.
1: Et c'est l'idéal, ouais.
2: Ça coûte pas très cher en plus le goutte à goutte.
1: Avec du tuyau de 16, des capillaires ou du petit goutteur, ça marche très très bien. Et surtout dans les talus, c'est ce qui souffre le plus. Et les plantes qui ont été plantées en godet, bien sûr.
2: Tout à fait. Là, on a parlé des goutte à goutte. On va parler des Oya aussi.
1: Des Oya, regarde, on en a une
2: devant nous là. Donc l'Oya, c'est une technique ancestrale d'arrosage qui est très très ancienne. Et donc, on en a disponible à la pépinière en 0,5 litres, 1 litre, 3 litres.
1: 3 litres, c'est ça, ouais.
2: Donc, l'Oya, en fait, on va la mettre vraiment, on la cache dans la terre,
1: voilà,
2: on la plante.
1: Voilà, c'est un pot en terre.
2: C'est un pot en terre avec un petit couvercle. Et en fait, on va venir la remplir d'eau. Et après, par capillarité, en fait, ça va
1: diffuser.
2: Voilà. Voilà, très lentement, ça peut durer 4-5 jours, une Oya pleine.
1: Voilà, en fait, quand la terre sèche, elle va renvoyer la flotte. Et puis quand la terre est humide, elle va rester colmatée.
2: Une belle terre cuite.
1: Voilà. Une belle terre cuite, du Lot.
2: Voilà, et c'est pas des urnes funéraires, parce que souvent les gens les confondent. C'est des Oya. C'est une belle forme, c'est très joli en déco, mais c'est des Oya.
1: Par exemple, on en a des petites pour mettre au pied des arbres fruitiers. Pour les maisons secondaires, ça nous est arrivé d'en mettre, donc ça marche très bien. Bon, après, il ne faut pas oublier de les remplir, bien sûr. Et après, on en met aussi au pied des framboisiers, au pied des cassis, au pied des petits fruits rouges. Ça marche très bien.
2: Ou même sur un arbre, on peut vraiment les mettre partout. Et moi, je voulais parler aujourd'hui aussi des agrumes. J'en parle tout le temps, voilà. J'adore les agrumes.
1: Allez, la fréquence.
2: Donc là, la fréquence des arrosages, c'est tous les 3 jours.
1: Voilà.
2: Tous les 3 jours, on leur met un petit arrosoir de 6 litres d'eau. Même que la coupelle soit pleine, il faut vraiment qu'il y ait beaucoup, beaucoup d'eau pour avoir vraiment un citronnier bien vert et avoir de citrons bien jaunes qui grossissent très, très vite.
1: Voilà, et moi, je rajouterais par rapport à l'exposition, parce que quand on dépasse les 30-35 degrés, on va dire, moi, on le passe à mi-ombre.
2: Mi-ombre.
1: C'est-à-dire
2: sous
1: que
2: un arbre,
1: ça sert à rien de l'avoir en plein soleil au-delà de 35 degrés parce que le citronnier il souffre. Et ça, c'est important.
2: Sinon, les feuilles elles peuvent brûler.
1: Les feuilles peuvent brûler aussi. Même que ce soit des agrumes, c'est même quand on y met la quantité d'eau qu'il faut, très important de respecter ça.
2: L'idéal, c'est qu'il ait le soleil le matin et l'après-midi de la mi-ombre, et c'est excellent.
1: Voilà pour les agrumes.
2: Au même titre qu'une plante en pot, en fait.
1: Pareil.
2: Que ce soit un agrume ou même une potée fleurie, tout ça, il vaut mieux que ce soit mi-ombre l'après-midi. Parce que de toute façon, un soleil qui fait 40 degrés, ça brûle, et tout végétaux en pot, il faudra vraiment bien les arroser. C'est un peu compliqué à tenir en pot.
1: Malgré tout,
2: attention.
1: On est toujours au potager, Léo.
2: Bien sûr, faut planter encore.
1: Le soir, à la fraîche, on peut mettre nos tomates, nos aubergines, nos courgettes. On fait bien tremper les petits godets.
2: Voilà, on bute bien les légumes.
1: Voilà.
2: Comme dit le dicton, un bon butage vaut deux arrosages. Donc, on bute bien. On fait soit des lignes, soit on bute bien au pied, au rond, au pied. On bute bien. Et c'est très bien. J'ai fait ça il y a 2 jours. Ouais. Faut faire ça une fois par semaine. Et puis on arrache un peu d'herbe aussi. Ça ouais. pousse avec ce temps.
1: Ouais,
2: alors, donc, les oignons.
1: Ah oui, les oignons, ils sont bons. Pas d'adventice, sinon ça fait un peu de concurrence. On sarcle bien entre les pieds. Et puis j'avais envie de dire aussi, donc on met les carottes en place. C'est le moment de mettre les nantaises et les touchons. On peut planter de la salade. J'ai juste fini de planter les tomates parce que j'avais un peu de retard. Et donc j'ai fini de planter tout ce qui était portugaise et ananas.
2: Ananas.
1: Donc
2: ouais. En plein champ.
1: Donc voilà. En plein champ. Maintenant on parle de jardin, de plein terre et de plein champ. Cornichons, melons, tout ce qui est pastèque et tout ça, c'est mis en place.
2: Les
1: patates douces.
2: Ouais, les patates douces, on peut. Et si on peut faire en ce moment, maintenant, c'est les butternuts et les potimarrons. Soit on les sème directement, soit on les plante directement en godet. Et ça sera très bien aussi.
1: Donc, et puis, ce qui est important, c'est le paillage.
2: Et oui, le paillage.
1: Le paillage.
2: Déjà, on peut pailler dans les massifs, on met un petit peu de...
1: Massif jeune.
2: Du lin, du miscanthus.
1: Voilà. Alors, il y a plusieurs techniques. Donc, lin, miscanthus, comme tu dis.
2: Voilà, des petits copeaux vraiment très, très fins. Mmh. On met une bonne couche. Il ne faut pas mettre un centimètre. Il faut vraiment mettre quand même une bonne couche, que ce soit quand même utile. Voilà. Donc, on laisse, j'ai envie de dire 4-5 centimètres, c'est l'idéal. C'est la bonne... C'est la bonne couche.
1: Lin, chanvre, miscanthus, ça, c'est ce qu'on a
2: en pépinière,
1: en vente à la pépinière. Mais celui qui a quelque chose sous la main chez lui, c'est de la tonte. Le débris de tonte, ramassé, c'est stocké un peu sur le côté qui est redescendu en température. Et bien, une fois qu'il est refroidi, et bien on le met au pied des tomates, on le met au pied des framboisiers.
2: Et ça donne vraiment un petit coup d'azote
1: aussi. Ça met un petit coup d'azote sur le démarrage, et puis ça peut être très bon. Et comme ça, dessous, on arrose, et puis dessous, ça garde au moins 2-3 jours l'humidité avec cette forte chaleur. Donc, le paillage, très très important sur tout arbuste, même les fruitiers.
2: Un petit coup de paillage.
1: On a du foin, on a de la paille.
2: Ouais.
1: On vient...
2: Ah, mais c'est ce qu'on fait à la maison.
1: On vient mettre ça au pied, on arrose comme il faut, et on est tranquille pour 3-4 jours, même s'il fait des températures de 35 degrés.
2: Et on le répète, ce n'est pas l'herbe de tonte qui sort du panier de la tondeuse. Il faut que ça soit vraiment une herbe qui est bien...
1: Sinon, ça va surchauffer.
2: Qui
1: là,
2: bien,
1: ça sera pas
2: qui
1: la même.
2: Soit bien reposée, voilà. Au moins 2 semaines d'attente, parce que sinon...
1: C'est juste pour faire un effet de fraîcheur,
2: et ça
1: gardera l'humidité.
2: C'est vrai.
1: Surveillez vos légumes et toutes vos plantations le matin à la fraîche.
2: Et puis bien sûr, s'il y a quelques plantes qui jaunissent un petit peu, on y met un petit peu d'engrais au pied quand même. C'est encore le moment, si on n'a pas encore mis un peu de nutrition à nos plantes, c'est le moment, on met un petit peu d'engrais.
1: Le tour sera joué, et puis il n'y a plus qu'à, hein.
2: Et
1: puis comme on dit, hein, Léo, merci à vous. Et puis n'oubliez pas,
2: ça pousse en Périgord.
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0: 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Bonjour.
1: Bonjour à tous. Bernadette Chirac est morte à l'âge de 93 ans. L'épouse de Jacques Chirac a marqué la vie publique française, notamment par son engagement dans l'opération Pièce jaune et ses actions en faveur des hôpitaux. Elle avait également exercé un mandat politique en Corrèze pendant plusieurs décennies. Un randonneur blessé après une chute a été secouru hier à 2000 mètres d'altitude dans les Pyrénées. Le PGHM de l'Ariège, empêché d'utiliser l'hélicoptère en raison de la météo, a rejoint la victime à pied avant de bénéficier d'une remontée mécanique EDF pour faciliter son évacuation. L'homme polytraumatisé a ensuite été pris en charge en vallée. Les secours appellent à la prudence, la neige étant encore présente en altitude. À Nantes, deux hommes âgés de 19 et 22 ans ont été interpellés dans une enquête sur la séquestration et les violences infligées à un adolescent de 16 ans, retrouvé blessé en mai dans un point de deal. La victime originaire d'Angers et en fugue aurait subi plusieurs heures de violence dans un contexte lié au trafic de stupéfiants. Une information judiciaire est envisagée. À l'international, près de 500 cas d'infection au virus Ebola ont été confirmés en Afrique centrale, selon l'OMS. En République démocratique du Congo, épicentre de l'épidémie déclarée il y a 3 semaines, 452 cas confirmés et 82 décès sont recensés. En Ouganda, 19 cas, dont 2 morts, sont également signalés. Cela représente une hausse d'une centaine de cas et d'une vingtaine de décès en 24 heures. Le pape Léon XIV est arrivé ce samedi à Madrid pour entamer une visite de 7 jours en Espagne. Accueilli par le roi et la reine, il doit prononcer un discours au palais royal, visiter un centre social et participer à une veillée de prière près du stade où 400 000 jeunes sont attendus. La visite mettra notamment l'accent sur les questions sociales et migratoires avec un déplacement prévu jusqu'aux Canaries en fin de semaine. En sport, en Formule 1, le Grand Prix de Monaco se poursuit ce samedi avec les qualifications cet après-midi à 16h à Monte-Carlo. Bel après-midi à tous.

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0: 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Bonjour.
1: Bonjour à tous. Bernadette Chirac est morte à l'âge de 93 ans. L'épouse de Jacques Chirac a marqué la vie publique française, notamment par son engagement dans l'opération Pieds jaunes et ses actions en faveur des hôpitaux. Elle avait également exercé un mandat politique en Corrèze pendant plusieurs décennies. Un randonneur blessé après une chute a été secouru hier à 2000 mètres d'altitude dans les Pyrénées. Le PGHM de l'Ariège, empêché d'utiliser l'hélicoptère en raison de la météo, a rejoint la victime à pied avant de bénéficier d'une remontée mécanique EDF pour faciliter son évacuation. L'homme polytraumatisé a ensuite été pris en charge en vallée. Les secours appellent à la prudence, la neige étant encore présente en altitude. À Nantes, deux hommes âgés de 19 et 22 ans ont été interpellés dans une enquête sur la séquestration et les violences infligées à un adolescent de 16 ans, retrouvé blessé en mai dans un point de deal. La victime originaire d'Angers et en fugue aurait subi plusieurs heures de violence dans un contexte lié au trafic de stupéfiants. Une information judiciaire est envisagée. À l'international, près de 500 cas d'infection au virus Ebola ont été confirmés en Afrique centrale, selon l'OMS. En République démocratique du Congo, épicentre de l'épidémie déclarée il y a 3 semaines, 452 cas confirmés et 82 décès sont recensés. En Ouganda, 19 cas, dont 2 morts, sont également signalés. Cela représente une hausse d'une centaine de cas et d'une vingtaine de décès en 24 heures. Le pape Léon XIV est arrivé ce samedi à Madrid pour entamer une visite de 7 jours en Espagne. Accueilli par le roi et la reine, il doit prononcer un discours au palais royal, visiter un centre social et participer à une veillée de prière près du stade où 400 000 jeunes sont attendus. La visite mettra notamment l'accent sur les questions sociales et migratoires avec un déplacement prévu jusqu'aux Canaries en fin de semaine. En sport, en Formule 1, le Grand Prix de Monaco se poursuit ce samedi avec les qualifications cet après-midi à 16h à Monte-Carlo. Bel après-midi à tous.

0: 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Bonsoir.
1: Bonjour à tous. Bernadette Chirac est morte à l'âge de 93 ans. L'épouse de Jacques Chirac a marqué la vie publique française, notamment par son engagement dans l'opération Pied Jaune et ses actions en faveur des hôpitaux. Elle avait également exercé un mandat politique en Corrèze pendant plusieurs décennies. Un randonneur blessé après une chute a été secouru hier à 2000 mètres d'altitude dans les Pyrénées. Le PGHM de l'Ariège, empêché d'utiliser l'hélicoptère en raison de la météo, a rejoint la victime à pied avant de bénéficier d'une remontée mécanique EDF pour faciliter son évacuation. L'homme polytraumatisé a ensuite été pris en charge en vallée. Les secours appellent à la prudence, la neige étant encore présente en altitude. À Nantes, deux hommes âgés de 19 et 22 ans ont été interpellés dans une enquête sur la séquestration et les violences infligées à un adolescent de 16 ans, retrouvé blessé en mai dans un point de deal. La victime originaire d'Angers et en fugue aurait subi plusieurs heures de violence dans un contexte lié au trafic de stupéfiants. Une information judiciaire est envisagée. À l'international, près de 500 cas d'infection au virus Ebola ont été confirmés en Afrique centrale, selon l'OMS. En République démocratique du Congo, épicentre de l'épidémie déclarée il y a 3 semaines, 452 cas confirmés et 82 décès sont recensés. En Ouganda, 19 cas, dont 2 morts, sont également signalés. Cela représente une hausse d'une centaine de cas et d'une vingtaine de décès en 24 heures. Le pape Léon XIV est arrivé ce samedi à Madrid pour entamer une visite de 7 jours en Espagne. Accueilli par le roi et la reine, il doit prononcer un discours au palais royal, visiter un centre social et participer à une veillée de prière près du stade où 400 000 jeunes sont attendus. La visite mettra notamment l'accent sur les questions sociales et migratoires avec un déplacement prévu jusqu'aux Canaries en fin de semaine. En sport, en Formule 1, le Grand Prix de Monaco se poursuit ce samedi avec les qualifications cet après-midi à 16h à Monte-Carlo. Bel après-midi à tous.

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0: Le contrat local de santé du Périgord Noir organise mardi 9 juin à la salle des fêtes de Montignac-Lascaux une journée entièrement gratuite autour de la prévention, de la santé et du bien vieillir, les rencontres du bel âge. Pour nous en parler plus en détail dans cette nouvelle édition de Chacun pour tous sur Cristal FM, Xavier Munoz s'est entretenu avec Chloé Le Gall, animatrice coordinatrice auprès du contrat local de santé du Périgord Noir.
1: Aujourd'hui, on va parler d'un rendez-vous consacré aux seniors et aux aidants en Périgord Noir. Les rencontres du bel âge se déroulent le mardi 9 juin à la salle des fêtes de Montignac, une journée entièrement gratuite autour de la prévention, de la santé et du bien vieillir. Et pour en parler, nous recevons Chloé Le Gall, animatrice, coordinatrice auprès du contrat local de santé du Périgord Noir. Bonjour Chloé.
2: Bonjour.
1: On va rappeler tout d'abord, avant de parler de cette journée, ce que propose et ce que fait ce contrat local de santé.
2: Oui, alors le contrat local de santé, c'est un dispositif qui est porté par les 6 communautés de communes du Périgord Noir. Et l'objectif, c'est de pouvoir proposer des actions de prévention en lien avec toute thématique de santé et d'améliorer l'offre de soins pour les habitants sur le territoire.
1: Alors, on vous a eu il y a quelques temps, hein, puisque vous avez organisé une journée consacrée à la santé des femmes du côté de Sarlat. Donc, c'est ce genre d'événement que vous mettez en place, notamment.
2: Oui, voilà. En fait, on essaye d'organiser des journées sur des thématiques variées liées à la santé. Donc là, à Sarlat, c'était la journée santé des femmes. Et cette fois-ci, à Montignac, donc c'est dédié aux seniors et aux aidants. Seniors, donc disons à partir de l'âge de la retraite à peu près. Et les aidants, par contre, c'est des aidants de tous les âges, parce qu'on peut être aidant à tous les âges de la vie.
1: Comment donc est née cette idée de créer ces rencontres du bel âge en Périgord Noir? Vous en êtes à la 4e édition cette année.
2: Oui, tout à fait. Donc on avait commencé une première édition à Sarlat en 2019, c'était une journée qui avait beaucoup plu aux personnes qui y avaient participé, à la fois au public et également aux intervenants de toutes les thématiques de santé en lien avec les seniors. Et donc depuis tous les 2 ans à peu près, on organise une nouvelle édition. Et donc cette année, pour cette 4e édition, ce sera à Montignac.
1: Bien évidemment, pour organiser cette journée, vous avez besoin de partenaires qui vous suivent et qui vous accompagnent. Alors quels sont-ils ?
2: Oui, alors les partenaires qui m'accompagnent, donc ce sont tout d'abord le DAC, donc le dispositif d'appui à la coordination, et le centre hospitalier de Sarlat, donc qui coordonne cette action avec moi. Et par rapport au soutien et à la logistique, eh bien on a la ville de Montignac qui nous met à disposition donc la salle des fêtes dans laquelle aura lieu cet événement, et également la communauté de communes qui finance une partie de cet événement, ainsi que la CARSAT qui nous permet, grâce à un financement, de proposer un spectacle de théâtre l'après-midi.
1: On va y revenir justement sur les différentes animations et activités. On comprend bien que cette journée donc s'adresse à la fois aux seniors, mais aussi aux aidants. Alors pourquoi est-ce important de penser justement à ces aidants et de penser ce rendez-vous pour eux également, pour ces deux publics ?
2: Oui, alors les seniors, parce que l'important c'est de pouvoir rester en bonne santé le plus longtemps possible. La vieillesse, c'est pas une maladie, donc l'idée c'est de pouvoir rester en bonne santé le plus longtemps possible grâce à différents intervenants qui vont pouvoir proposer des conseils d'hygiène de vie et faire connaître des dispositifs qui existent sur le territoire. Et alors les aidants, c'est un peu différent parce que, comme je vous disais tout à l'heure, on peut être aidant à tous les âges de la vie. Il y a des enfants qui sont aidants de leurs parents, ou alors des parents qui sont aidants de leurs enfants, ou des grands-parents qui sont aidants également. Donc voilà, aidant, c'est vraiment un travail au quotidien, même si c'est pas souvent reconnu comme tel, et même les aidants parfois ne savent pas qu'ils sont eux-mêmes aidants, et c'est tout l'intérêt de cette journée.
1: Mettre l'accent sur ces personnes-là qu'on ne voit pas en fin de compte, qui ne savent pas qu'ils sont des aidants eux-mêmes, donc il faut leur dire également qu'il y a des moyens, il y a des soupapes, il y a des aides aussi pour les soutenir dans leur action.
2: Oui, voilà, il y a plein de dispositifs qui existent pour venir en aide aux aidants. Il y en aura un certain nombre qui seront présents lors de cette journée, et voilà, l'intérêt c'est de pouvoir les rencontrer et voir quelles sont les propositions qu'ils peuvent faire pour soulager un petit peu les aidants au quotidien.
1: Alors on va parler concrètement de cette journée donc qui aura lieu le mardi 9 juin à la salle des fêtes de Montignac, les rencontres du bel âge. Comment ça va se dérouler cette journée?
2: Alors, la journée commence à 8h30 et se terminera à 17h. Tout au long de la journée, il y aura des stands d'animation sur différentes thématiques, donc l'accès aux droits, l'activité physique adaptée, parce que c'est important de continuer à faire du sport, même en avançant en âge. Donc, comme je vous disais juste avant, tous les dispositifs en lien avec l'aide aux aidants, comme par exemple France Alzheimer, les différents accueils de jour du territoire. Également, une thématique sur le logement, parce que c'est important d'avoir un logement qui soit soit adapté à nos besoins quand on avance en âge. Tout un tas de dispositifs en lien avec la santé des seniors, comme le dispositif infirmier en prévention santé. Également des thématiques sur la santé mentale, la vie sociale, parce que c'est aussi important, même quand on arrive en retraite et qu'on n'a plus de collègues au quotidien pour avoir une vie sociale, c'est important de trouver d'autres liens à créer au quotidien. Tout un tas d'animations sur la santé en général. Donc ça, ce sont les stands qui seront proposés tout au long de la journée. Et enfin, on a des points forts tout au long de la journée. Donc ce seront d'abord le matin deux tables rondes, donc qui commenceront à 10h. Ce sera une table ronde qui s'appellera « Vieillir en bonne santé ». Donc on aura des professionnels de santé et du médico-social qui échangeront ensemble sur les conseils à mettre en place au quotidien pour essayer d'être en bonne santé le plus longtemps possible. Et à 11h, une table ronde qui s'appellera « Soutenir les aidants ». Donc voilà, essayer de faire connaître les différents dispositifs qui existent par rapport aux aidants, les offres de répit qui leur sont proposées. Et voilà, sur le territoire du Périgord Noir, on a tout un tas de dispositifs qui existent. Donc l'intérêt, c'est de voir comment ils sont mis en œuvre et qui peut y avoir accès. Donc ça, c'est les tables rondes qui auront lieu le matin. Et enfin, l'après-midi, on aura un spectacle donc de théâtre qui est financé par la CARSAT, qui commencera à 14h. Et donc le spectacle s'appelle « Dis-tu m'aides ». C'est un théâtre d'improvisation. En fait, la troupe de comédiens qui sera là ira à la rencontre des aidants qui seront présents durant cette journée afin d'échanger avec eux pendant l'heure de midi. Et juste après, à 14h, en fait, ils improviseront en fonction de tous les échanges qu'ils auront pu avoir avec les aidants sur cette thématique de ce qu'est être aidant et en quoi ça consiste au quotidien. En fait, concrètement, qu'est-ce que c'est qu'être aidant? Voilà, ça permettra d'avoir une vision un peu plus précise du sujet.
1: Alors pourquoi avoir choisi justement cette forme artistique? Pourquoi du théâtre pour justement valoriser ça?
2: Alors je pense que en fait le fait de voir devant soi une scène qui représente vraiment la vie quotidienne de ce qu'est un aidant, ça peut permettre vraiment aux gens de se projeter, surtout pour ceux qui n'ont pas tellement conscience de ce que c'est qu'être aidant. Voilà, ça permet d'avoir une vision plus claire de cette réalité.
1: Les rencontres du Bel Âge, 4e édition, ce sera à Montignac ce mardi 9 juin, salle des fêtes. Je crois que vous avez prévu également des offres de soins, de dépistage durant cette journée. Qu'est-ce qui sera proposé exactement?
2: Alors, le centre hospitalier de Sarlat et l'association France Rhin proposeront un dépistage du diabète et de l'insuffisance rénale sur place. Donc c'est une offre de soins qui est proposée durant la journée, sans inscription et gratuite évidemment.
1: On va rappeler que cette journée est entièrement gratuite hein, de toute façon. Et vous avez également prévu un espace d'accueil pour les proches, donc des aidants, qui ne peuvent pas rester seuls au domicile. Alors pour vous, c'est, je suppose, un aspect important de cette journée?
2: Oui, tout à fait, parce que évidemment, à partir du moment où on souhaite que les aidants soient présents, s'ils sont aidants, c'est qu'ils ont probablement quelqu'un à leur domicile qui est une personne aidée et qui ne peut peut-être pas rester seule chez elle. Donc voilà, l'intérêt, c'est que ça ne soit pas un frein à la participation à cette journée. Donc toutes les personnes qui sont aidantes et qui veulent venir avec leurs proches, pourront tout à fait être accueillies. Et voilà, il y aura plusieurs aides à domicile, des éducateurs qui seront présents pour encadrer ces personnes et leur proposer des activités. Ce sera un petit peu une mise en pratique de toutes ces offres qui sont proposées habituellement sur le territoire. Voilà, ça leur permettra de voir en réel ce que sont les activités proposées.
1: Cette journée débute à partir de 8h30, c'est bien ça?
2: Oui, tout à fait, de 8h30 à 17h.
1: Voilà, et pour le midi, vous vous offrez un petit buffet. C'est un moment important, ce moment du midi, puisque l'idée aussi, c'est de faire de cette journée un moment de partage.
2: Oui, tout à fait, ça permet d'échanger à la fois avec tous les intervenants qui sont présents, même d'échanger entre aidants pour avoir un petit peu un aperçu de ce que vivent les autres personnes qui sont dans la même situation que nous. Ce buffet permet de proposer un moment convivial et de sortir un petit peu de cette lourdeur de la situation d'aidant qui peut parfois être vécue comme telle, même si ce n'est pas toujours le cas.
1: Alors, qu'est-ce que vous attendez de cette 4e édition des Rencontres du Bel Âge? On va rappeler, c'est ce mardi 9 juin à la salle des fêtes de Montignac.
2: Alors, ce qu'on attend de cette journée, c'est que donc en fait il y aura plusieurs dizaines de professionnels, donc environ 70, qui sont présents tout au long de la journée. Et donc voilà, l'intérêt, c'est de pouvoir les faire connaître du grand public et de créer des échanges avec les aidants et les seniors du territoire pour qu'ils aient connaissance de tout ce qui existe sur les secteurs. Et voilà, j'espère que tout le monde pourra passer un bon moment durant cette journée.
1: Chloé, pour toutes les informations pratiques, où est-ce qu'on peut se renseigner?
2: Alors, sur la page Facebook du contrat local de santé du Périgord Noir, vous avez toutes les informations. Sinon, sur les réseaux sociaux et les sites internet de la communauté de communes de la Vallée de l'Homme et de la ville de Montignac.
1: On va donc rappeler les rencontres du Bel Âge en Périgord Noir. Ce sera donc ce mardi 9 juin, 8h30 à 17h, à la salle des fêtes de Montignac, avec au programme des stands d'information, de la prévention, dépistage, table ronde et même du théâtre autour de la question justement des aidants. On rappelle que l'entrée est entièrement gratuite et le buffet du midi est offert également. Mais on va vous remercier, Chloé, d'avoir été avec nous sur Cristal FM. On rappelle que vous êtes animatrice, coordinatrice auprès du contrat local de santé du Périgord Noir. Merci, Chloé.
2: Merci beaucoup.
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0: 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Bonsoir.
1: Bonsoir à tous. Après l'authentification du corps de la jeune Liana, les médecins légistes n'ont pas encore pu déterminer les causes du décès. Des analyses complémentaires sont en cours afin de rechercher d'éventuelles traces de violence, d'ADN ou de substances. Ces expertises devraient permettre d'apporter des éléments supplémentaires aux enquêteurs dans les prochains jours ou semaines. La gendarmerie des hôpitaux neufs lance un appel à témoins après la disparition inquiétante d'une femme de 44 ans à Jougne, dans le département du Doubs. Aude Fargo, infirmière, n'a plus donné signe de vie depuis le 31 mai. Sa voiture a été retrouvée près de la frontière suisse. Les recherches se poursuivent et toute personne disposant d'informations est invitée à contacter les forces de l'ordre. Les dernières représentations de la pièce de Patrick Bruel ont été annulées dans un contexte de forte tension autour de l'artiste, visé par plusieurs accusations de violences sexuelles qu'il conteste. Des enquêtes sont en cours et une dizaine de plaintes ont été déposées. Ces accusations ont entraîné l'annulation progressive de sa tournée et de plusieurs spectacles. La ministre de l'Agriculture annonce que la subvention sur les carburants destinés aux agriculteurs entre en vigueur aujourd'hui. Elle présente cette mesure comme un soutien durable pour accompagner la filière face à la crise. Plus de 1000 salariés de Decathlon sont en grève ce samedi partout en France pour réclamer une hausse des salaires. Malgré les bons résultats du groupe, la direction évoque une mobilisation limitée avec environ 5% des effectifs concernés et la quasi-totalité des magasins ouverts. À l'international, Donald Trump affirme qu'il restera environ 21 à 22% des stocks de missiles iraniens après plus de 3 mois de conflit au Moyen-Orient. Une déclaration qui intervient dans un contexte de forte tension régionale marquée par des échanges de frappes entre l'Iran, Israël et les États-Unis. En sport, à 19 ans, la Russe Mira Andreeva a remporté samedi son premier titre de Grand Chelem en s'imposant en finale de Roland-Garros. Tête de série numéro 8, elle a dominé la Polonaise Maja Szwilińska en 2-7, 6-3, 6-2 après une finale maîtrisée en 1h22. Andreeva devient la première Russe titré à Roland-Garros depuis 2014.

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Vos offres d'emploi avec France Travail, antenne de Terrasson-Lavilledieu. Offre 206 VJQM. Le restaurant La Mondragore situé à Terrasson recherche une ou un commis de cuisine. 3 ans d'expérience, un CAP, BEP et équivalent cuisine sont demandés. Le contrat proposé est un CDD de 6 mois de 43 heures par semaine. Offre 208 WJNJ. Le restaurant La Mondragore, situé à Terrasson, recherche également une ou un serveur en restauration. Un an d'expérience et un bac ou équivalent service salle sont demandés. Le contrat proposé est un CDD de 3 mois de 43 heures par semaine. Offre 208 WCNN. Le camping La Garenne situé à Pérignac recherche une ou un animateur d'activités culturelles et de détente. Un an d'expérience sur poste similaire, un bac ou équivalent animation tourisme ou le BAFA sont nécessaires. Le contrat proposé est un CDD de 2 mois de 35 heures par semaine. Offre 206 HTQJ. Le restaurant Le Clos du Moulin situé à Terrasson recherche une ou un serveur. Un an d'expérience est souhaité. Le contrat proposé est un CDD de 1 mois de 39 heures par semaine. Offre 208 JSZP. La résidence Les 4 Saisons située à Terrasson recherche une ou un aide-soignant. Un mois d'expérience et un bac ou équivalent aide-soignant sont nécessaires. Le contrat proposé est un CDD de 6 mois de 35 heures par semaine. Toutes ces offres et le clic agenda sont disponibles sur francetravail.fr et cristalfm.org.

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0: 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Ce soir, sur TF1, vous allez pouvoir retrouver la Star Academy, le concert événement avant-dernière date de la tournée de la promo 2025-2026 en direct depuis le Zénith de Toulon avec pas mal de surprises et d'invités pour cet événement. France 2 qui restera dans la lumière, présenté et proposé par Bruno Guillon. Meurtre en Balagne, c'est ce soir et c'est sur France 3. Canal, la dernière journée du top 14 de rugby. Sur M6, vous allez pouvoir retrouver NCIS. Sur TMC New York, unité spéciale. W9, la petite histoire de France. Et puis retrouver notamment sur C-Star également du rugby, le top 14 et cette 26e journée en clair. Voilà, je vous laisse faire votre choix et par avance, une excellente soirée devant votre télévision.
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1: Bonsoir à tous. D'abord, dans le dossier Liana, les causes de la mort de la fillette de 11 ans restent inconnues à ce stade. Les médecins légistes poursuivent leurs analyses complémentaires, notamment toxicologiques et génétiques, afin de tenter de préciser les circonstances du décès. En Corrèze, l'émotion reste vive après la mort de Bernadette Chirac à l'âge de 93 ans, ancienne première dame de Jacques Chirac et figure politique locale très présente pendant plusieurs décennies. Elle fait l'objet de nombreux hommages. À Nice, les drapeaux seront mis en berne jusqu'à lundi en signe de deuil. À Carpentras, la nouvelle majorité RN a voté la suppression de la subvention de 3000 euros accordée au planning familial. L'association dénonce une décision symbolique et s'inquiète de ses conséquences, tandis que la municipalité évoque une situation budgétaire contrainte. Dans l'actualité judiciaire, les dernières représentations de la pièce de Patrick Bruel ont été annulées. L'artiste est visé par plusieurs accusations de violences sexuelles qu'il conteste et une dizaine de plaintes ont été déposées. Ces affaires ont entraîné l'annulation progressive de sa tournée et de plusieurs spectacles. Côté économie, la ministre de l'Agriculture annonce l'entrée en vigueur d'une aide sur les carburants destinée aux agriculteurs, une mesure présentée comme un soutien durable pour accompagner la filière dans un contexte de tension économique. À l'international, Donald Trump affirme qu'il resterait environ 21 à 22% des stocks de missiles iraniens dans un contexte de forte tension au Moyen-Orient, marqué par des échanges et des frappes entre l'Iran, Israël et les États-Unis. En sport, à Roland-Garros, la Russe Mira Andreeva remporte son premier titre du Grand Chelem à seulement 19 ans en dominant Maja Chwilinska en finale en 2-7. Et puis en Formule 1, Kimi Antonelli décroche la pole position du Grand Prix de Monaco au terme de qualifications très serrées. Il devance Max Verstappen tandis que les Ferrari de Lewis Hamilton et Charles Leclerc complètent les premières lignes. Le Français Isaac Hadjar signe une belle performance avec une cinquième place sur la grille.

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1: Salut les amis, c'est Philippe, c'est British Connection pour votre émission rock avec la série live Daniel Dark et Sting. Écoutons nos pochettes Ziggy Stardust. Deux titres pour le prix d'un Beastie Boys. Je recevrai Sébastien Bismuth qui nous parlera du Velvet Underground. Et attention, l'album de Guns ou le tout nouveau Wow est sorti vendredi dernier. Aujourd'hui dans British Connection, je recevrai John Stargasm, le chanteur du groupe. Il a choisi trois morceaux de cet album et il nous en parlera en exclusivité dans British Connection. Et voici le mash-up de tous les temps. À mon avis, il est super bien fait. C'était dans les années 2000, Blondie, les Doors. Les deux morceaux ont la même hypnose rythmique. Voici Rapture Riders, Blondie versus The Doors dans British Connection.

Ce titre marque un retour assez assumé de Muse, cosmique et progressif, que beaucoup de fans réclamaient depuis des années. Ce morceau est sorti très récemment, il y a quelques jours, il est extrait de leur tout nouvel album. Muse dans British Connection, Hexagone.

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Dogstar, formé à Los Angeles au début des années 90 avec à la basse l'acteur Keanu Reeves. Et oui, un album vient de sortir, All In Now, voici le single dans British Connection.

Et puis le concert des Foo Fighters à la Paris La Défense approche, c'est le 19 juin. Alors attention, on apprend les premières parties. Deux premières parties, et oui, pour ce concert des Foo Fighters, Inhaler, c'est le groupe du fils de Bono. Et puis il y aura, attention, les incroyables japonaises de Autobook, Beware, Super Foo Fighters en British Connection. Windows est dans un instant, Ginzu en album de la semaine en exclusivité dans British Connection.

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1: Salut, c'est 3615 Francis, notre deuxième EP, Professional Entertainers, qui a un visuel absolument incroyable et 5 titres absolument fantastiques. Il sera l'album de la semaine dans la prochaine session de British Connection avec le seul et unique Philippe. En attendant d'en découvrir plus, voici déjà Fright Nights.

0: c'est la première partie de l'album de la semaine. Après 17 ans d'absence, Ginzu est de retour avec un nouvel album. Sorti vendredi dernier, il s'appelle Wowa. John Stargas, mais dans British Connection, il a choisi 3 morceaux. Voici le premier, un titre élégant, hypnotique, une vraie sophistication sonore. Voici le titre Snow White.
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2: Snow White, c'est un morceau, c'est un triptyque où on parle d'addiction, on parle de Blanche-Neige et on parle de réseaux sociaux. Amusez-vous bien.

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2: On retrouvera la deuxième partie de l'album de la semaine en exclusivité, le dernier Ginzou, dans une demi-heure dans British Connection. On fait une courte pause et on se retrouve dans un instant pour la deuxième partie avec Écoutons nos pochettes, Ziggy Stardust. A tout de suite.

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0: David Bowie, Ziggy Stardust.
1: Un petit espace brûlant sous son toit de tôle. Un vieux sofa, quelques outils de pêche, une minuscule table de jardin bancale, une bouteille de coca tiède, une platine et une pile de vinyle abandonnées là par un mystérieux cousin voyageur. C'est la cabane au fond du jardin des grands-parents de ma copine Pauline qui m'y a emmenée en me disant qu'on pouvait y écouter de la musique aussi fort qu'on voulait. On a 14 ans, 14 ans et demi. Il fait chaud, on a passé l'après-midi à la grande plage. C'est les vacances d'été en Bretagne. À peine entrée dans la petite pièce sombre, la pochette de l'album me saute aux yeux. Si belle et mystérieuse. Un homme étrange dans une rue bizarre où la nuit tombe. On sort le 33 tours, on le pose sur la platine. J'observe le dos de la pochette. Le même homme étrange se tient debout derrière une porte vitrée, le torse nu. Vraiment troublant. Il me regarde. On mange des BN. Pauline met la platine en marche. La musique envahit la petite cabane. David Bowie commence à chanter. Mes 14 ans s'enflamment. Cet été-là, le disque est passé en boucle dans la petite cabane, sans jamais nous lasser. La pochette restait appuyée contre le mur, et l'homme étrange, avec sa posture d'attente dans sa ruelle sombre, nous accueillait toutes les deux au retour de la plage. Parfois, j'osais jeter un coup d'œil au verso. On le trouvait beau. On se l'avouait en rougissant. On chantait avec lui des mots qui ne voulaient rien dire. On parlait de voyage et de Londres, la ville de la photo où le cousin de Pauline était parti vivre. On parlait des garçons. On dansait un peu. On imaginait nos vies d'adultes. Toutes leurs possibilités, toutes leurs libertés, toutes leurs ambiguïtés et toutes leurs contradictions. Entre deux morceaux, on entendait les oiseaux chanter dans le jardin. Quand le disque se terminait, comme une évidence, on le réécoutait encore. Et puis au bal du 15 août, le bruit a couru que Pauline aurait embrassé Jérôme. Le Jérôme dont j'étais amoureuse depuis les vacances de Pâques. On s'est disputé et je ne suis plus retournée dans sa cabane. Un moment, par vengeance, j'ai envisagé de lui voler le disque. Mais j'ai renoncé, j'avais trop peur de son grand-père. Bientôt la fin de l'été et la rentrée au lycée. De retour à Paris, elle a grandi, ont constaté mes parents. C'était mon anniversaire dans 15 jours. Comme cadeau, j'ai demandé Ziggy.

On retrouvera Écoutons nos pochettes dans 15 jours dans British Connection, avant la fin de la saison, et ce sera Chercher le garçon de Taxi Girl. Extrait du dernier EP de Ghoul, Do It Again, un EP 5 titres. Voici So High dans British Connection.

Kid United par Shem 69, évidemment un classique du punk en 78, un chant de rassemblement générationnel. Et puis même son, mais cette fois-ci français, avec Comité Insect, avec hommage à Karl, le chanteur qui nous a quittés il y a tout juste un an. Que restera-t-il de toi ?

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0: C'est la deuxième partie de cet album de la semaine. C'est Ginzu, Wowa. L'album est sorti vendredi dernier. Et cette semaine, dans British Connection, John Stargasm, le chanteur du groupe, a choisi trois morceaux. Le deuxième qu'on va s'écouter tout de suite, c'est Out of Control, un titre très nerveux, proche du Ginzu de Blau. Des dates de concert en octobre à Rouen, Dijon, Strasbourg, Lyon, Toulouse, Nantes, Lille. Attention, monsieur, dame, Paris, c'est complet.
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2: Out of Control. C'est un morceau, et d'ailleurs je pense que tout le monde en a besoin, qui parle de lâcher prise, de faire quelque chose voilà, qui est sans contrôle. Donc j'invite à tout le monde de bien le faire, de tout péter, mais pas à la maison bien sûr.

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3: Salut, c'est Sébastien Bismuth dans British Connection. Je vis dans le sud de la France et j'ai toujours eu un rapport très passionné à la musique. Je débute très tôt ma pratique de la musique avec des cours de piano à l'âge de 5 ans. J'ai ensuite obliqué vers la guitare et je me suis également essayé au chant. Ma découverte du premier album du Velvet Underground est un véritable choc. C'est un choc musical, bien entendu, mais également un choc esthétique. Tout dans cet objet me fascine. Depuis la pochette qui est designée par Andy Warhol, jusqu'aux chansons, évidemment, qui nous intéressent ici. J'ai alors l'impression de rentrer par effraction dans un univers qui m'est complètement étranger, fait de drogue, de prostitution, d'insalubrité et d'histoires d'amour tordues. Et puis il y a cette musique fascinante, sidérante, avec en ouverture Sunday Morning, sorte de soleil mouillé, de chanson pop au relent amer. Puis il y a la suite expérimentale, grinçante, cet alto qui est absolument fascinant. Enfin, tout dans le contenu, dans la construction de l'album, dans les éléments musicaux est absolument nouveau pour moi. C'est une véritable claque. Je vous propose d'écouter Sunday Morning.

passé Sunday Morning et son côté extrêmement lumineux, on débouche tout de suite sur I'm Waiting for the Man, qui est un morceau très abrasif, qui est basé sur le martèlement implacable de la caisse claire de Motoker, qui est une batteuse assez novatrice dans sa façon minimaliste de jouer. Certains diront par ses limites techniques, mais elle est complètement obsédée par Bo Diddley, et en fait, elle impulse et elle est extrêmement responsable, au sens positif du terme, du son du Velvet Underground. On entend également sur ce morceau, I'm Waiting for the Man, le côté très abrasif du groupe, ses guitares extrêmement nerveuses, l'enchevêtrement des guitares de Sterling Morrison et Lou Reed. Et sur la fin du morceau, on entend John Cale qui est encore en train d'innover. Là, il n'est pas à l'alto, il est en train de maltraiter, de martyriser un piano. La richesse de ce disque est absolument folle, que ce soit sur le plan des paroles. Il faut savoir que Lou Reed avait vraiment comme ambition de faire rentrer la littérature dans le rock, ce qui était totalement novateur pour l'époque. Il est fasciné par beaucoup d'auteurs comme William Burroughs ou Hubert Selby Jr. par exemple. La richesse de ce disque est absolument folle également. Et ça, c'est aussi lié non seulement à l'ambition, mais à la richesse du casting. Parce qu'on a d'un côté un Lou Reed qui est à l'époque extrêmement intéressé par l'aspect mélodique de la musique, en plus de la littérature déjà évoquée. Et d'un autre côté, on a un John Cale qui, à la base, a une formation classique, qui utilise à peu près tous les instruments mis à sa disposition, l'alto, le piano, la basse également. Et lui, son objectif, c'est de faire exploser tous les carcans de la musique pop, ou voire rock. Voilà. Et à côté de ça, on a Motoker, déjà évoqué, qui a une façon de jouer extrêmement minimaliste, qui apporte encore une couleur très particulière à la musique du Velvet, sans oublier Sterling Morrison, qui est le complément idéal de Lou Reed, par ses contrepoints, sa façon de jouer de façon très complémentaire de celle de Lou Reed. Je vous propose d'écouter I'm Waiting for the Man.

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1: Ce qui est intéressant avec cet album, l'album à la banane, c'est que finalement tout le monde connaît plus ou moins ce disque par son iconographie, par sa pochette, par le fait qu'il soit associé à Andy Warhol. Mais en creusant un peu, on se rend compte que, à part les grands fans de musique, très peu connaissent l'album dans son intégralité, parce qu'il est vrai qu'il comporte des parties assez difficiles d'accès, qui nécessitent plusieurs écoutes, parfois désagréables au départ par leur côté atonal, par leur côté grinçant, par ces notes tenues à l'alto qu'on appelle drone. On est finalement dans le cas typique de cet album qui est archi célébré, mais au-delà du pop art de sa pochette, le contenu n'est pas facile à appréhender dans toutes ses dimensions. Et le défi en fait que j'avais avec ce livre, c'était de rendre plus accessible le disque, sa musique évidemment, sa pochette, elle était déjà connue, mais il y a une large part qui est faite à la pochette de par son importance. Et l'idée, quelque part, c'était de permettre, en tout cas pour ceux qui ne le connaissaient pas suffisamment, d'aller au-delà de l'inconfort. Un inconfort qui est intrinsèque à la musique, mais qui a également été entretenu par la presse ou à travers un certain nombre d'ouvrages où il est souvent question d'aborder le Velvet par son versant le plus sombre. Parce que c'est plus facile, plus accrocheur d'évoquer la légende noire, l'héroïne, les endroits lugubres. Mais en fait, il y a toute une dimension qui peut échapper à l'auditeur qui n'a pas assez investi le sujet. C'est l'humour, les doubles sens, les références littéraires, la richesse du spectre musical. Voilà, tout ça, en fait, ça nécessitait une analyse. Et c'est finalement la proposition de ce livre, hein, qui est d'aller très au-delà des clichés et de s'aventurer sur les fascinants chemins de traverse que trace le groupe. Et sans parler de réhabilitation, il s'agissait de rendre un nouvel hommage au groupe en général et à cet album peut-être en particulier. Parce que ce groupe et cet album ont été longtemps ignorés, alors même qu'ils ont contribué à façonner la musique moderne en lançant un nombre incalculable de pistes, d'idées, en ouvrant de multiples brèches. C'est un euphémisme de dire que le Velvet a influencé énormément de groupes de la musique moderne jusqu'à aujourd'hui. L'exercice de cette émission consistait à choisir trois titres de l'album. C'est un exercice particulièrement difficile tant l'album contient de multiples facettes. Comme je l'ai déjà dit d'une autre façon, ces chansons couvrent un champ musical et émotionnel très large. Alors pour terminer, je vais choisir le morceau qui se situerait à l'exact milieu du spectre musical, on va dire, entre Sunday Morning et European Sun. Alors, c'est pas la porte d'accès la plus facile pour l'album, mais en même temps, c'est peut-être celle qui représente le mieux le disque dans toutes ses composantes, parce qu'elle est à la fois mélodique, expérimentale, fascinante et malsaine, sérieuse, drôle. Et même si le premier album du Velvet est de ces disques dont chaque jour la chanson préférée varie, je dirais que la constante pour moi serait Venus in First, inspiré du roman du même nom et sur lequel John Cale joue un glissando rapide pour retranscrire les coups de fouet, parce que c'est un roman qui traite on va dire de soirées sadomasochistes. Ça donne un titre majestueux mais glacial, et ça illustre tout le décalage du Velvet dans son époque. Je rappellerai qu'à l'époque c'est All You Need Is Love qui domine les ondes. Et le Velvet livre, on va dire, sa version glaciale des rapports humains. Et c'est aussi cette façon de penser contre son époque qui donne toute sa majestuosité au groupe et aussi son côté moderne. Je vous propose d'écouter Venus in First.
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1: Salut, c'est Pierre de Fuzeta. Notre deuxième album sort le 9 octobre 2026. En attendant, nous vous proposons d'écouter dès maintenant I Don't Mind, son premier single dans British Connection.

0: C'est la troisième partie et fin de cet album de la semaine. C'est le nouvel album Ginzu. Il est sorti vendredi dernier. Wowa, qui veut dire When Other World Away, ce qui veut dire en français Quand d'autres mondes vous attendent. Un titre choisi par John Starsgasm, le chanteur du groupe. Un piano très présent dans ce titre, de grande montée émotionnelle typique de Ginzu.
1: Forever, c'est l'histoire universelle que vous avez déjà vécue. Si pas, vous allez sûrement la vivre. Ça parle de la rencontre avec quelqu'un, le doute qui s'installe avec cette même personne, et enfin la rupture. Et ça, c'est Forever, donc j'espère que ça vous plaira.

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2: Daniel Dark, Chercher le garçon, Paris 2001. 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

0: The Smiths dans le British Connection, Barbarism Begin at Home à l'instant, et je vous l'annonce, la semaine prochaine, je recevrai Nicolas Foucault. Il a sorti un livre, The Smiths, The Queen is Dead. Il nous en parlera évidemment.
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0: Et les deux titres sélectionnés d'aujourd'hui, les Beastie Boys, Sabotage, ainsi que Fight for Your Rights.

Et voilà les amis, British Connection, votre émission rock, c'est terminé pour aujourd'hui. Et j'attends vos messages via la page Facebook de l'émission. Vous pouvez également m'envoyer des mails à British Connection, emissionrock@gmail.com. Je vous souhaite de passer une excellente semaine. On se retrouve évidemment ici même, la semaine prochaine, pour une nouvelle session de British Connection. Et en attendant, ne l'oubliez pas, British Connection, c'est votre émission rock qui passe ce qu'on n'entend pas sur les radios rock. Allez, salut.

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1: C'est une île pleine de charme, à la robe d'eau salée. 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Blotti contre ses côtes, on peut happer des comètes et souffler des souhaits sous les traînées qui s'émiettent. 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

0: 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L'azur se fait d'encre et la neige a décampé. Si la nuit offre une comète, on soufflera des souhaits.
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